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Faut-il qu'un lieutenant de la garde qui passait par là vous arrache aux griffes de vos soudards? Faut-il qu'il tombe éperdument amoureux de vous en une seconde? 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

0: Comme disait Goethe, les hommes déprécient ce qu'ils ne peuvent comprendre. 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
1: Mon aimé, il y aura forcément un après. Mais quoi que nous réserve l'avenir, je n'aurai pas le moindre regret. Ni toi, ni moi finalement, n'avons pu choisir.
2: Did you get a chance yet to read Springtime for Hitler?
3: Read it? I devoured it. And I find it remarkable. Remarkable!
2: Then you'll do it.
3: Do it? Of course not. It's not my kind of thing. I mean, Max, please. World War II? Too dark. Too depressing.
4: The theater's so obsessed, with dramas so depressed, it's hard to sell a ticket on Broadway. Show should be more pretty. Show should be more witty. Show should be more... What's the word?
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4: Exactly. No matter what you do on the stage, keep it light, keep it bright, keep it gay. 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

Moi, Louis XVI, roi de France, par la grâce de Dieu le Très-Haut, je déclare ouverte la séance des États généraux.